Il y avait une fois un Indien marié et père de plusieurs fils d'adultes, à l'exception du dernier né qui s'appelait Azaré. Un jour, cet Indien était à la chasse. Les frères,

depuis, on les voit apparaître dans le ciel. Et ça, c'est dans le ciel. Les temples s'est rénové. Sous apparence des pléiades. Ce mythe nous retiendra longtemps.